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1: Bonjour à toutes et à tous et bienvenue dans votre rendez-vous francophone hebdomadaire sur Radio Vanuatu. Je suis Marie-Laure Ludvaun, ravie de vous accompagner pour ce tour d'horizon de l'actualité en français. Retour sur les principaux faits d'actualité qui ont marqué la semaine du lundi au jeudi. Éducation. La réforme de l'éducation reste au cœur de l'actualité cette semaine au Vanuatu. Réunis à Port-Vila dans le cadre du réforme nationale sur l'éducation et la formation, les responsables du secteur travaillent à améliorer les résultats scolaires. Le Premier ministre Chotam Napat appelle à une réforme en profondeur pour mieux préparer les jeunes à l'emploi. Agriculture. La National Agriculture Expo 2026 se poursuit à Maiwu avec l'objectif de rapprocher les producteurs des marchés. Le ministère de l'Agriculture insiste sur l'importance de développer les débouchés commerciaux tout en renforçant les normes de biosécurité pour favoriser les exportations. Diplomatie et défense. Le Vanuatu renforce ses liens avec la Papouasie-Nouvelle-Guinée. Le gouvernement a accordé un terrain à Port-Vila pour la construction de la future haute commission papouasie-néo-guinéenne. Les deux pays prévoient également un nouvel accord de coopération en matière de défense qui doit renforcer les échanges entre leurs forces, notamment dans la formation et la réponse aux catastrophes naturelles. Santé et services publics. L'Université nationale du Vanuatu et le ministère de la Santé ont signé un accord pour développer la formation, la recherche et les stages dans le domaine médical. Par ailleurs, le gouvernement prévoit de rendre certains services administratifs plus accessibles dans les provinces, notamment les certificats de casier judiciaire. Économie. Le secteur touristique confirme sa dynamique positive. Les arrivées de visiteurs par avion ont progressé en avril 2026, tandis que le tourisme de croisière continue également d'attirer des milliers de visiteurs. Le gouvernement poursuit ses efforts pour soutenir un secteur essentiel à l'économie du pays. Société. La coordinatrice nationale de l'Organisation vanuataise pour la promotion et la défense des droits des personnes handicapées, Nelly Galep, appelle à rendre les bâtiments publics et les services essentiels plus accessibles afin de favoriser une société plus inclusive. Région et internationale. Dans la région, des anciens ministres tanguiens ont quitté le Parlement après avoir été reconnus coupables de corruption électorale. En Papouasie-Occidentale, une opération de sécurité a été lancée après la mort de 5 ouvriers dans une attaque revendiquée par un groupe séparatiste. Et à l'international, les États-Unis ont également rendu permanent leur programme de caution financière pour certains visas, une mesure qui concerne plusieurs pays du Pacifique, dont le Vanuatu. Côté sport en football, la sélection nationale de football du Vanuatu prépare la défense de son titre au MSG Prime Minister's Cup prévu en septembre au Fidji. En beach soccer, la fédération poursuit son travail de développement avec l'organisation d'un championnat pour sélectionner les futurs joueurs de l'équipe nationale. C'était l'essentiel de l'actualité des derniers jours. Passons maintenant aux nouvelles actualités à noter pour ce vendredi. Média, un nouveau conseil d'administration pour VBDC. La Vanuatu Broadcasting and Television Corporation, VBDC, accueille un nouveau conseil d'administration pour un mandat de 3 ans. Composé de 5 membres, dont 3 nouveaux administrateurs, ce conseil sera présidé à nouveau par John Tau, ancien président du précédent conseil. Lors de la signature des contrats, le directeur général de la Commercial Investment Unit, Sowani Joseph, a rappelé le rôle important des entreprises publiques dans la génération de revenus pour l'État. Il a appelé le nouveau conseil à assurer une gouvernance forte et à préserver l'indépendance de VBDC. John Tau a pour sa part assuré que le conseil travaillera à faire de VBDC une entreprise publique plus performante et digne de confiance pour la population et le gouvernement. Agriculture, renforcer les marchés locaux. Déjà évoqué lors de la National Agriculture Expo à Maïwo, l'accès aux marchés reste un enjeu majeur pour les producteurs locaux. À travers le programme Farm to Public Institution, le ministère de l'Agriculture cherche à connecter les agriculteurs avec les écoles et les institutions publiques. Lors des discussions, Max Viro, à l'école d'Ambaï, a souligné que le principal défi reste une production insuffisante face à la demande. Pour le directeur de l'agriculture, Antoine Raveau, ces échanges montrent les opportunités existantes, mais aussi la nécessité d'augmenter la capacité de production des agriculteurs. Actualité régionale, les ministres des Affaires étrangères du Forum des îles du Pacifique examinent actuellement une proposition des îles Salomon pour établir un nouveau traité régional de sécurité. Le Premier ministre Solomoné Mathiouale estime que cet accord pourrait renforcer la sécurité collective du Pacifique. Cependant, certains experts expriment des inquiétudes concernant son impact sur les mécanismes de décision régionaux. La proposition sera davantage discutée lors du prochain sommet des dirigeants du Forum des îles du Pacifique, prévu à Palau à la fin du mois. Côté sport football, le champion du Vanuatu Galaxy FC est arrivé à Nandi au Fidji pour participer à la Ligue des champions masculines de l'OFC. Le club succède à Ifira Blackbird FC pour représenter le pays dans cette compétition régionale. À son arrivée, le milieu de terrain expérimenté Bonga Kalo s'est réjoui de retrouver cette compétition après plusieurs années d'absence. Le club a renforcé son effectif avec notamment des joueurs internationaux des îles Salomon et du Brésil afin d'apporter davantage d'expérience à l'équipe. Et pour clore cette hebdomadaire, la météo. Conditions partiellement nuageuses à nuageuses avec des vents forts prévus sur l'ensemble du pays, des possibles averses légères isolées sur certaines îles et une alerte au vent fort dans les terres en vigueur pour toutes les provinces. Température maximale 24 degrés Celsius sud et 27 au nord, minimale cette nuit 15 degrés Celsius sud et 22 au nord. Une alerte au vent fort en mer reste également en vigueur sur toutes les zones côtières du Vanuatu, avec des vents pouvant atteindre 30 nœuds et une mer agitée à très agitée pouvant atteindre 3 mètres. Et voilà qui conclut cet hebdomadaire de l'actualité en français. Merci de votre écoute et excellent week-end à toutes et à tous.

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